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1: Info Matin, bonjour à toutes et à tous et merci de nous rejoindre dans cette nouvelle édition de nos informations sur la DW. Il est 9h ici dans nos studios de Bonn en Allemagne, 7h en temps universel. Nous sommes ensemble durant 30 minutes dans cette matinale Afrique que j'ai le plaisir de vous présenter avec Carole Assignon. Bonjour.
2: Bonjour Bob Barry, bonjour à toutes et à tous. Au sommaire de cette édition, la révocation du passeport de l'opposant guinéen, Sélo Dalein Diallo. Ses partisans dénoncent une nouvelle manœuvre du pouvoir guinéen pour entraver les activités politiques de l'opposant. Vous entendrez la réaction du porte-parole du parti UFDG.
1: Le Niger est-il devenu un carrefour du trafic international de drogue? Nous reviendrons ce matin sur une enquête de Jeune Afrique qui relance le débat sur le trafic des produits illicites au Sahel et les enjeux sécuritaires régionaux.
2: On se penchera aussi sur la situation des milliers d'Africains piégés dans les réseaux de cybercriminalité en Asie du Sud-Est. Attirés par de fausses promesses d'emploi, ils se retrouvent enfermés dans de véritables usines à arnaques.
1: Au Cameroun, malgré les mesures annoncées par les autorités, la hausse des féminicides inquiète. Depuis le début de l'année, plus de 60 femmes ont été tuées. On en reparle ce matin avec notre invité de la semaine, Maître Charlotte Tchakounté, avocate au barreau du Cameroun et militante des droits des femmes. Voilà pour le sommaire de votre journal qui sera agrémenté par la rubrique sportive aux environs de 7h20 temps universel. Allez, on commence avec les nouvelles du monde.
2: À New York, aux États-Unis, les dirigeants se succèdent pour délivrer leur discours à la tribune de l'ONU à l'occasion de la

0: Des frappes des États-Unis et Israël contre l'Iran.
1: La guerre en Ukraine fera aussi l'objet des discussions.
0: Et oui, une réunion du Conseil de sécurité est prévue dans la matinée. Alors que le président ukrainien Volodymyr Zelensky prendra la parole dans l'après-midi. Hier, il a fait savoir que Kiev et Washington souhaitaient que la guerre s'arrête avant l'hiver et s'est dit prêt à cesser les frappes sur les sites énergétiques russes à condition que Moscou fasse de même avec ses frappes massives en Ukraine. Les chefs des diplomaties américaines et russes Marco Rubio et Sergueï Lavrov doivent se rencontrer dans la journée.
1: À New York, l'intelligence artificielle et ses risques pour la sécurité mondiale est un autre grand sujet à l'ONU.
0: Une réunion du Conseil de sécurité des Nations Unies est programmée aujourd'hui à ce sujet. Les patrons de la tech devraient participer à la rencontre. Les discussions seront tournées vers l'IA, perçue comme une nouvelle menace pour la sécurité internationale. Alors que des dérapages des modèles les plus avancés qui s'écartent régulièrement des objectifs sont de plus en plus signalés. Les dirigeants des principales entreprises informeront les membres du Conseil de sécurité des risques. De nombreux pays, notamment la France, ses partenaires européens et le Canada réclament une régulation de l'IA, mais les États-Unis et la Chine se sont refusés pour le moment à encadrer ces risques. Le président américain Donald Trump a rencontré hier mardi Delcy Rodriguez, la présidente par intérim du Venezuela. C'était lors d'un échange informel en marche de l'Assemblée générale de l'ONU. Durant la rencontre, il a notamment été question du renforcement de la relation bilatérale entre les deux pays et l'avancement du programme de coopération dans des domaines comme l'énergie, l'exploitation minière et la sécurité. Rappelons que Delcy Rodriguez est arrivée au pouvoir en janvier après la capture de Nicolas Maduro par l'armée américaine.
1: Et nous restons à New York, Carole Assignon, où le secrétaire général de l'ONU, Antonio Guterres, organise ce mercredi un dernier sommet sur le climat.
0: Oui, ce sera son dernier sommet avant de quitter son poste fin décembre, peu après la COP 31 en Turquie. Sa dernière année en poste a vu s'enchaîner les conséquences terribles du réchauffement climatique. Le phénomène El Niño devrait par ailleurs aggraver des conditions météorologiques extrêmes à travers le globe. Et pour finir, la lutte contre les escroqueries en ligne. Une conférence internationale sur le sujet se tient aujourd'hui et demain, Cambodge, une vingtaine de pays dont la Chine et les États-Unis participent à la rencontre. L'Asie du Sud-Est est devenue ces dernières années un centre névralgique pour les réseaux mafieux qui ont recours à une armée d'escrocs en ligne, certains volontaires, d'autres travaillant sous la contrainte. Une armée pour soustraire de l'argent aux internautes sous couvert d'une relation amoureuse ou d'investissement en crypto-monnaie. Le Cambodge a pendant longtemps été accusé d'avoir laissé prospérer ces centres d'arnaque. Le pays a donc lancé en 2025 une campagne contre ce secteur illégal qui pèse quand même des milliards de dollars. On en reparle plus en détail dans la suite du journal.
1: Et oui, Carole Assignon, nous sommes le mercredi 23 septembre 2026 et il est maintenant 7h07 en temps universel. Voilà la suite de ce journal.
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1: Et nous poursuivons Informatée avec l'actualité politique d'abord en Guinée avec la révocation du passeport de l'opposant Sélou d'Alain Diallo, un acte qui pourrait entraver l'avenir politique de l'ancien Premier ministre guinéen qui vit en exil à Abidjan depuis plusieurs années maintenant.
0: Cette décision administrative devrait ainsi l'empêcher dans un premier temps de se rendre à New York où il comptait assister à l'Assemblée générale des Nations Unies. Son porte-parole Souleymane Souza Konaté dénonce l'autorité des autorités de Conakry.
1: Et face à ces réactions, les autorités guinéennes n'ont à ce stade pas officiellement communiqué les précisions à Conakry de Mohamed Touré.
3: La révocation du passeport de Sélou d'Alain Diallo relance le débat autour de la situation de l'opposant guinéen, notamment concernant ses possibilités de déplacement. Une décision administrative qui, selon son entourage, l'empêche notamment de se rendre aux États-Unis. Son porte-parole, Souleymane Souza Konaté, y voit une nouvelle étape dans ce qu'il qualifie de dérive autoritaire des autorités de Conakry.
2: La révocation du passeport ordinaire du président de l'UFDG et de l'ANAD, M. Seloud Alain Diallo, est le dernier acte d'une politique d'acharnement, de mépris et d'injustice orchestrée par le régime militaire en Guinée. C'est une preuve éloquente que Seloud Alain Diallo les dérange. Les accusations fantaisistes, la démolition de sa résidence, la destruction de ses biens privés, le refus de l'enrôler sur le fichier électoral, l'exil forcé et les dénis de justice n'ont jamais eu raison de la résilience et de la résistance du président Diallo.
3: Au-delà de la contestation de la mesure,

0: Cette affaire soulève également des interrogations sur l'avenir politique de Seydou d'Alain Diallo. Quelle place pour l'opposant dans le paysage politique guinéen et quelles conséquences cette décision pourrait-elle avoir sur ses prochaines échéances politiques? Sur le terrain juridique, la prudence reste de mise. Plusieurs juristes sollicités préfèrent ne pas se prononcer à ce stade, notamment en raison du caractère administratif de l'acte et de la nécessité d'en examiner précisément le contenu et le fondement. Du côté du gouvernement guinéen, aucune réaction officielle n'a pour l'heure été communiquée. Souleymane Souza Konaté, le porte-parole de Seydou d'Alain Diallo.
1: C'est précisément cette ténacité qui exaspère la junte et la pousse à prendre des décisions irresponsables. Nous nous organisons pour lui réserver un accueil triomphal à New York. À l'issue de ses activités prévues ici, la direction nationale du parti fera une communication officielle afin d'indiquer la conduite à tenir face à cette nouvelle dérive autoritaire en cours en Guinée.
0: La révocation du passeport de Seydou d'Alain Diallo ouvre un nouveau chapitre dans le débat autour de l'opposant et de son avenir politique. Mohamed Touré à Conakry, pour la Deutsche Welle.
2: La capitale guinéenne où la grogne monte dans le secteur de l'éducation, l'intersyndicale de l'enseignement menace de déclencher une grève dans les prochains jours.
3: Oui, les syndicats dénoncent le non-respect de plusieurs engagements pris par les autorités et réclament de meilleures conditions de travail. Faute d'accord, le mouvement pourrait perturber les cours dans de nombreux établissements à travers le pays. Et nous suivrons évidemment ce dossier dans nos prochaines éditions d'information.
2: En Guinée-Bissau, l'autre Guinée, le ministère de l'éducation nationale a interdit l'organisation de fêtes, galas, bals et cérémonies de remise de diplômes dans les établissements scolaires du préscolaire à la terminale. La mesure décidée par le gouvernement et officialisée par un arrêté s'applique aux écoles publiques comme privées.
3: Les autorités expliquent vouloir protéger les familles contre des dépenses jugées excessives liées à ces célébrations. L'interdiction concerne également les événements organisés hors des écoles lorsqu'ils sont associés officiellement à un établissement. Alors que pensez-vous de cette mesure? Est-ce que vous avez peut-être des cas similaires dans votre pays? Si le sujet vous inspire des commentaires, eh bien n'hésitez pas à nous le faire savoir via notre page DW Afrique.
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2: Le Niger est-il devenu un maillon incontournable des routes internationales de la drogue?
3: La question a été relancée par une enquête de nos confrères de Jeune Afrique publiée en août dernier. Le document décrit un pays utilisé comme zone de transit pour la cocaïne sud-américaine et d'autres stupéfiants.
2: Mais à Niamey, des voix, notamment les relais médiatiques du régime militaire au pouvoir, dénoncent une lecture qu'ils jugent préjudiciable à l'image du pays dans un contexte régional marqué par l'insécurité et la lutte contre les groupes armés.
3: Alors que sait-on réellement de l'ampleur du narcotrafic au Niger et quels moyens sont déployés pour tenter d'endiguer un phénomène qui dépasse largement les frontières nigériennes? Élément de réponse avec Étienne Gatanasi.
5: Dans son enquête, Jeune Afrique revient notamment sur les réseaux de trafic de drogue qui auraient été mis en place au Niger avant et après l'avènement du régime militaire actuellement au pouvoir. L'article évoque par exemple le cas de Sherif Ould Abidine, un homme d'affaires nigérien, aujourd'hui décédé et s'est protégé comme Goumour Atoua Dibidika. Selon l'enquête de nos confrères, celui-ci serait l'un des parrains du trafic de drogue nigérien. Il est aussi question des relations entre les milieux de trafiquants et le monde politique, mais aussi du rôle de l'Union des Nigériens pour la vigilance et le patriotisme, une organisation civile née après le coup d'État et qui vient en appui au pouvoir militaire pour officiellement renforcer la présence citoyenne dans les différentes régions à travers des comités de vigilance. Sur place à Niamey, pour certains, le pays progresse grâce aux opérations de l'Office central de lutte contre le trafic illicite de stupéfiants. C'est ce que met en avant la télévision d'État du Niger, qui accuse la France de présenter le Niger comme un pays de transit du trafic de cocaïne entre l'Amérique latine et l'Europe. Certes, le Niger, comme d'autres pays de la sous-région sahélienne, fournit des efforts pour lutter contre le trafic, mais la mission reste difficile. L'expert en sécurité Philippe Assalé insiste sur l'échec des États concernés par cette lutte, notamment en raison de l'immensité du territoire sahélien, difficile à contrôler.
6: Les États sahéliens ont ce qu'on appelle une capacité de projection limitée. Leurs armées contrôlent les capitales et les grands axes, mais la périphérie échappe à leur souveraineté. Donc, les marchés de contrebande s'installent dans les zones grises.
5: Philippe Assalé insiste par ailleurs sur la question des complicités locales, mais aussi une forme d'institutionnalisation de la corruption.
6: On ne peut pas faire circuler des tonnes de cocaïne ou des milliers de litres de carburant sans complicité interne. Les profits du trafic sont tellement colossaux qu'ils permettent de corrompre des segments entier de l'appareil sécuritaire politique.
5: Face à des réseaux de plus en plus organisés, il est donc difficile pour les États d'empêcher que le Sahel soit considéré comme un corridor de transit pour la cocaïne et d'autres stupéfiants comme le cannabis vers des marchés internationaux.
2: Dossier complet à retrouver sur notre site internet dw.com/français-français. Évidemment, ça, là, c'est dit. L'actualité au Niger, c'est aussi l'incarcération de l'avocat et acteur de la société civile Abdourahmane Liwarna. Ce dernier a été conduit mardi à la prison civile de Niamey, la capitale. Selon son entourage, il est poursuivi pour diffusion de données de nature à troubler, je cite, l'ordre public après des publications sur Facebook.
3: Et l'une d'elles évoquait de supposées divisions au sein de l'armée. Ancien soutien du régime militaire, Maître Liwarna était devenu l'une des voix critiques du pouvoir. Son arrestation intervient dans un contexte de pression accrue sur les acteurs de la société civile et des médias au Niger.
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2: Direction l'Afrique centrale, là-bas, le Rwanda et la Belgique ont annoncé le rétablissement de leurs relations diplomatiques rompues depuis mars 2025 dans un communiqué conjoint publié à marge de l'Assemblée générale de l'ONU. Les deux pays indiquent que leurs ambassades respectives rouvriront prochainement.
3: Et cette reprise du dialogue fait suite à plusieurs mois de discussions entre les chefs de la diplomatie belge et rwandaise avec la médiation du Qatar. Kigali avait rompu ses relations avec Bruxelles sur fond de désaccords liés au conflit dans l'est de la République démocratique du Congo. La RDC ou l'ONG Amnesty International a accusé le groupe armé anti-gouvernemental M23 soutenu par Kigali de terribles atteintes aux droits humains contre des mineurs artisanaux dans l'est du pays où le M23 tire d'importants revenus de l'exploitation des minerais. C'était dans un rapport publié lundi.
2: Venons-en à présent à l'Asie du Sud-Est, devenu un centre majeur d'opérations de fraude en ligne qui rapporte chaque année des milliards de dollars. Cette industrie de la cybercriminalité est alimentée par quelques 300 000 travailleurs originaires de près de 70 pays. Des travailleurs qui sont eux-mêmes victimes d'exploitation, d'abus, d'agressions sexuelles et de tortures.
3: Ils se retrouvent bloqués dans des pays comme le Myanmar ou le Cambodge. Les ressortissants africains constitueraient désormais le plus grand groupe parmi ces personnes contraintes de travailler dans des usines à arnaque. C'est un sujet de Paula Alves Silva, présenté par Marco Voltaire.
7: Pour beaucoup, cette descente aux enfers débute par une simple offre d'emploi en ligne. Attirés par la promesse d'un emploi bien rémunéré, des travailleurs du monde entier se retrouvent séquestrés dans les scam factories, les usines à arnaques. Leur tâche consiste par exemple à utiliser de faux profils sur les réseaux sociaux pour escroquer d'autres utilisateurs. Ils m'ont infligé des chocs électriques, explique cette victime. Ils m'ont vaporisé un produit sur les pieds. Je ne voyais plus rien. Ils m'ont frappé avec un bâton, m'ont donné des coups de pied et des coups de poing. Pressé par la communauté internationale, le Cambodge a fini par lancer une importante répression contre cette cybercriminalité. Des usines ont été fermées par centaines, mais depuis, les victimes de cette traite des êtres humains se retrouvent pour beaucoup bloquées dans le pays. C'est notamment le cas des ressortissants de pays africains qui ne disposent pas de représentation consulaire sur place. Certains d'entre eux ont été placés en détention, voire emprisonnés dans l'attente de leur départ du pays, explique Montse Ferrer d'Amnesty International. Elle explique que d'autres vivent dans la rue en attendant qu'ils soient rapatriés ou que la police les interpelle. Les placent en détention ou qu'ils trouvent par miracle refuge dans un centre d'accueil. Emmanuel David, 28 ans, originaire du Liberia, a lui été contraint de travailler 14 heures par jour à soutirer retiré de l'argent à des femmes sur des applications de rencontres. Son employeur lui a confisqué ses biens et son passeport. J'ai envoyé une lettre au service d'immigration du Cambodge, dit-il, mais ils m'ont demandé d'acheter un billet de retour. Mais je n'ai pas l'argent nécessaire pour acheter un billet d'avion. Comme Emmanuel David, nombre de victimes sont aujourd'hui endettées. Amnesty International parle d'une crise humanitaire et rappelle que ces anciens travailleurs des usines à arnaques sont bien des victimes et non pas des criminels.
3: C'était les explications de Marco Voltaire. En bref, à présent, 11 personnes ont été tuées par deux assaillants qui ont attaqué une maison à Durban dans l'est de l'Afrique du Sud. C'est ce qu'a annoncé aujourd'hui le premier ministre de la province du KwaZulu-Natal. En Afrique du Sud, les armes à feu détenues légalement ou illégalement sont largement répandues et les fusillades fréquentes, notamment sur fond de rivalité entre gangs et de concurrence entre acteurs de l'économie parallèle. 7h17 en temps universel, place à présent au sport.
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2: Avec le président de la Fédération sénégalaise de football, Abdoulaye Fall, ainsi que 4 de ses proches collaborateurs qui vont être entendus par la Sûreté urbaine de Dakar dans le cadre d'une enquête pour corruption et achat de voix. C'est ce que nous explique Ali Farhat.
8: C'est ce qu'a révélé hier le média L'Observateur. Le cœur du dossier repose sur une plainte formelle qui vise directement le patron du football sénégalais ainsi que 4 autres figures influentes de l'instance, à savoir Elimam Lam, Moussa Mbaye, Mustapha Bitey et Ndiambe Diop. Les accusations s'appuient notamment sur la fuite d'enregistrements audio compromettants. Les éléments suggèrent des manœuvres d'achat de voix et l'octroi de promesses d'avantages indus accordés à certains électeurs pour verrouiller l'issue du scrutin fédéral. Alors que le football sénégalais s'apprêtait à débuter un nouveau cycle sous Patrick Vieira, l'environnement autour de la FSF reste très instable. Sinon, sachez que le premier ministre irlandais Micheál Martin a apporté hier son soutien au sélectionneur de l'équipe nationale de football après des propos critiques contre Israël que l'Irlande doit affronter en Ligue des Nations. La semaine dernière, le sélectionneur de l'équipe irlandaise, l'Islandais Eimir Hallgrímsson, avait estimé que, je cite, « Nous ne jouons pas avec le génocide, nous jouons contre le génocide. Nous jouons contre Israël, nous ne jouons pas avec Israël. » Le tout avant 2 matchs de Ligue des Nations prévus les 27 septembre et 4 octobre prochains. La Fédération israélienne de football a réagi lundi en accusant Hallgrímsson de stupidité, d'ignorance et d'hypocrisie. Des propos inacceptables pour le premier ministre irlandais qui a estimé qu'il devait être retiré. Micheál Martin, qui s'exprimait devant des journalistes en marge de l'Assemblée générale de l'ONU à New York, a estimé que la prise de position du sélectionneur irlandais reflétait les inquiétudes concernant l'ampleur des morts et des destructions à Gaza. Israël ne peut pas continuer à nier ce que le monde sait, a-t-il déclaré, lui dont le pays est un soutien majeur de la cause palestinienne en Europe. La tenue des 2 matchs contre Israël est vivement contestée en Irlande, où plus de 160 sportifs ont signé une lettre ouverte appelant à boycotter les rencontres, tandis que des manifestants se sont rassemblés lundi devant l'hôtel de l'équipe nationale à Dublin. D'autres manifestations sont prévues dans tout le pays à l'approche des rencontres.
2: Le sport signé Ali Farhat.
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2: Et nous recevons ce matin Maître Charlotte Tchakounté, avocate au barreau du Cameroun et militante des droits des femmes. Au micro d'Éric Topona, elle revient sur la montée du taux de féminicide et des violences basées sur le genre au Cameroun.
3: Plus de 60 cas ont été recensés dans le pays depuis le début de l'année. En août dernier, 8 femmes ont ainsi été tuées en l'espace seulement de 8 jours. Face à l'ampleur du phénomène, les autorités ont mis en place en juin dernier des lignes d'alerte afin de permettre la dénonciation des violences basées sur le genre. Des mesures que juge insuffisantes Maître Charlotte Tchakounté. On l'écoute.
9: Bonjour Maître Charlotte Tchakounté.
10: Oui, bonjour Eric.
9: Ces derniers temps au Cameroun, les cas de féminicide sont en forte hausse. Comment est-ce que vous l'expliquez?
10: Oui, effectivement, les cas de féminicide vont croissant à un rythme alarmant d'ailleurs, particulièrement inquiétant pour ceux qui sont au front comme moi. Je suis loin de lire dans la tête des tueurs et de ces violenteurs, tapeurs de femmes. Mais sur le plan purement technique, je dois dire qu'il y a le système de protection des femmes qui est entamée. Pas qu'il ne soit pas prévu par la loi, non. La loi camerounaise est assez outillée en matière de protection de la femme. Encore qu'il n'y a que quelques spécificités particulières propres à la femme.
9: Donc vous voulez dire que les normes sociales en vigueur au Cameroun favorisent la domination masculine, hein, c'est ça?
10: Non, je ne dirais pas ça. Hein. La loi ne l'a pas dit. C'est vrai que sur le plan culturel, il y a un peu ça. Nous sommes de ce système dit patriarcal, mais la loi va au-delà de la culture. La culture doit s'accommoder à la loi. Donc moi, je ne peux pas dire que les normes sociales favorisent les hommes ou pas, mais il y a un rôle étatique à jouer. L'État doit prendre ses responsabilités pour que les mentalités changent dans ce but-là. Et en dehors de l'État, il y a les acteurs de la justice et les enquêteurs qui doivent effectivement jouer leur rôle. Parce que je suis sûre de ce que si ces intermédiaires de la justice jouaient leur rôle, la situation de la femme ne serait pas aussi lamentable dans notre pays.
9: Alors au Cameroun, le terme féminicide n'est pas explicitement reconnu dans le code pénal, les faits étant généralement poursuivis sous la qualification de meurtre. C'est pourquoi plusieurs organisations de la société civile demandent l'adoption de dispositions spécifiques contre les violences basées sur le genre et un renforcement de la protection des femmes. Qu'est-ce que vous en pensez?
10: J'ai suivi ça. J'ai écouté ça, j'ai fait beaucoup de plateaux avec plusieurs femmes qui soutiennent ça. Mais moi, praticienne, habituée à la défense, à l'accompagnement de ces femmes sur le terrain, je suis convaincue de ce que même si on venait à revoir la loi, à intégrer dans le code pénal la notion de féminicide, rien ne changerait si ceux qui sont appelés à protéger les femmes en appliquant ces nouvelles lois qui auraient intégré la notion de féminicide ne faisaient pas leur travail. En ce moment, je déplore le silence de l'État parce qu'à ce rythme où on tue les femmes, parfois il y en a 8 qui sont tuées au cours d'une semaine et j'observe le silence. Le silence, j'ai envie de dire, coupable, inexplicable, incompréhensible de l'État du Cameroun.
9: Dites-nous, Maître Charlotte Tchakounté, est-ce que vous recevez des témoignages de certaines femmes victimes de violences?
10: Il y a, par exemple, une dame qui m'a saisie pendant que j'étais déjà en Allemagne et elle pleure. Elle explique ce qu'elle a vécu depuis des années et à la fin, il était question pour son partenaire de l'amener chez un marabout pour faire des choses. Elle doit se soumettre à des pratiques qu'elle ne maîtrise pas afin d'être considérée comme une femme. Et que pour reprendre la vie sociale normale et autres. Bon, quand elle a refusé, le monsieur l'a foutu à la porte et il l'a dit à elle-même et à d'autres personnes qu'il va la tuer. Et si rien n'est fait, et s'il vous plaît, elle a saisi la gendarmerie depuis et rien n'est fait. Et c'est comme ça qu'il peut aller jusqu'à la tuer. Heureusement que j'ai saisi plusieurs organisations, parmi lesquelles la Commission nationale des droits de l'homme, le ministère de la promotion de la femme et de la famille. Et moi-même, mon équipe est sur le terrain. Donc, c'est comme ça que nous allons, je crois, réussir à préserver la vie de cette femme.
9: Des associations féministes, des responsables politiques ou des organisations de défense des droits humains réclament désormais que la lutte contre les féminicides au Cameroun soit traitée comme une priorité nationale. Est-ce aussi votre cas?
10: Oui, oui, bon. Mais quelle lutte. Ce n'est pas n'importe quelle lutte. Hein. Moi, je suis un peu fatiguée de ces bruits. Je les appelle bruits. Ces bruits qu'on fait un peu partout. Mettons-nous en rouge tel jour pour symboliser le sang de nos sœurs qui a coulé. Mettons-nous en noir avec des points rouges. Et puis, on fait des pancartes, stop féminicide. Ça fait quoi à qui? Est-ce que ça inquiète un seul tueur? Non. Est-ce que ça a changé la culture corrompus de nos officiers et autres de l'ordre, de policiers et gendarmerie? Ça n'a pas changé. Et c'est un maillon de la justice qui se nourrissent de ce genre de problème. Est-ce que ça les a choqués? Non. Et pourquoi donc l'administration, je veux dire, l'État reste silencieux? Mon problème est au niveau du silence de l'État. Et c'est fort de cela que j'ai dit, le féminicide, le problème, la douleur des femmes est devenu comme cet instrument qui cause du bruit dans le silence.
9: Merci beaucoup, Maître Charlotte Tchakounté.
10: Merci également à vous.
2: Merci à vous également, Maître Charlotte Tchakounté, interrogée donc par Eric Topona. Interview à retrouver plus tard sur notre site internet dw.com/français. Il est 7h et bientôt 27 minutes en temps universel. Le rappel des titres, Carole Assignon, avant de nous quitter.
3: Ouais, nous avons parlé des dirigeants qui se succèdent pour délivrer leur discours à la tribune de l'ONU à l'occasion de l'Assemblée générale annuelle de l'organisation. La situation en Iran, en Ukraine ou encore l'IA sont les sujets au menu de la rencontre aujourd'hui. On a aussi parlé de la révocation du passeport de l'opposant guinéen Sélou Alain Diallo. Nous sommes également revenus sur une enquête qui relance le débat sur le trafic des produits illicites, notamment la drogue au Sahel et les enjeux sécuritaires régionaux. Et puis on s'est penché sur la situation des milliers d'Africains piégés dans les réseaux de cybercriminalité en Asie du Sud-Est.
2: C'est la fin de cette première édition de nos informations. On se retrouve à 17h temps universel pour une nouvelle édition en français sur la radio internationale allemande. Carole Assignon et moi-même vous remercions pour votre fidélité sur les zones de la DW. Mais avant de nous quitter, mesdames et messieurs, voici la pensée du jour. Et c'est un proverbe rwandais. Parlez avec douceur, fait passer une vache dans une porte étroite. Cela signifie que la diplomatie, la patience et la douceur permettent de résoudre les situations les plus difficiles. 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

0: Le chef de la MONUSCO appelait à renforcer la lutte contre l'épidémie d'Ebola. Mahamat Saïd Abdelkhani, ancien responsable de la Séléka en Centrafrique, reconnu coupable par la CPI de multiples actes constitutifs de crimes contre l'humanité. Notre correspondant en Centrafrique a recueilli des réactions à Bangui, vous l'entendrez. Et puis nous irons faire un tour au Cambodge, où des Africains sont contraints de travailler dans ce qu'il est bien obligé d'appeler des usines à arnaque en ligne. Ensuite, nous retrouverons notre invitée de la semaine, qui sera Maître Charlotte Chakunte, une avocate camerounaise qui lutte contre l'impunité pour les auteurs de féminicides. Avant de boucler avec la rubrique « Le saviez-vous » qui nous emmène faire un tour en Ouganda et pour parler intelligence artificielle. Mais tout de suite, une intelligence très humaine, celle de Marco Voltaire, au Flash Info.
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0: Bonsoir Marco.
2: Bonsoir à toutes et à tous. Le président iranien s'est exprimé aujourd'hui à la tribune de l'Assemblée générale des Nations unies. Massoud Pezeshkian a prononcé un discours très offensif à New York tout à l'heure, en affirmant que Téhéran ne se pliera pas aux exigences des États-Unis. Il a estimé que l'Iran est victime du terrorisme américain et martelé que ce sont les Américains qui ont débuté cette guerre. Hier, à cette même tribune, le président Donald Trump menaçait une nouvelle fois d'annihiler l'Iran si aucun accord de paix n'est trouvé. Il a toutefois aussi assuré qu'un dialogue entre les deux pays était en cours. Hier, des échanges auraient eu lieu entre responsables iraniens et américains via des médiateurs pendant une grande partie de la journée en marge donc de l'Assemblée générale annuelle de l'ONU.
0: Il y aura un petit peu aux États-Unis où le président chinois doit atterrir ce soir à Washington.
2: Et fait rare, Xi Jinping sera reçu sur le tarmac, accueilli à l'aéroport par Donald Trump, alors que Washington et Pékin observent actuellement une trêve dans leur guerre commerciale. Cette visite d'État de Xi Jinping se termine vendredi, à côté des sujets plutôt habituels, disons, entre les deux superpuissances, à savoir le commerce ou encore la question du soutien militaire américain à Taïwan. Le dossier de l'intelligence artificielle devrait être sur le haut de l'agenda. Les États-Unis sont en avance sur cette technologie, mais craignent de perdre leur avantage face à la Chine. Alors que, vous le savez, les principaux acteurs de l'IA estiment qu'il faut en ralentir le développement. Washington a ainsi suggéré, avant ce sommet, la création d'un mécanisme entre la Chine et les États-Unis pour échanger des informations sur les dangers liés à l'intelligence artificielle.
0: Et puis, c'est une première depuis le début des années 2000. Il n'y aura pas cette année d'observateur de l'OSCE aux élections américaines de mi-mandat.
2: Oui, ces élections, ce sera début novembre. Il s'agira de renouveler l'ensemble des sièges à la Chambre des représentants et un tiers des sièges du Sénat. Une élection cruciale où le Parti démocrate espère reprendre le contrôle de l'appareil législatif. Donald Trump annonce lui déjà des fraudes massives et c'est donc dans ce contexte que pour la première fois depuis 2002, l'Organisation pour la sécurité et la coopération en Europe n'a pas reçu d'invitation pour suivre le scrutin. C'est, je cite, un éloignement significatif d'une pratique démocratique bien établie, explique l'OSCE.
0: Et puis des élections qui, elles, sont en cours, elles se déroulent aujourd'hui au Maroc.
2: Les Marocains, oui, votent pour des législatives qui vont déboucher sur un nouveau gouvernement. Alors que la défiance envers les partis politiques progresse, la campagne au Maroc a été dominée par les thèmes liés au pouvoir d'achat et aux fortes inégalités dans le pays. Car malgré la croissance économique plutôt soutenue du Maroc, la jeunesse surtout manque toujours de perspectives, comme l'a encore montré l'afflux récemment de dizaines de milliers de candidats à l'émigration à Ceuta, l'enclave espagnole au nord du Maroc.
0: Et Kiev continue d'être la cible d'attaques de drones.
2: Oui, les frappes s'intensifient depuis plusieurs jours contre la capitale de l'Ukraine, tout comme les frappes à longue portée menées par l'armée russe, mais aussi l'armée ukrainienne. Ce mercredi encore, on compte plusieurs tués à Kiev. Les bombardements ont notamment visé le réseau ferroviaire et provoqué des incendies. Des infrastructures de transport ont aussi été touchées ailleurs dans le pays. L'Ukraine a elle-même intensifié ses frappes en Russie pour attaquer, entre autres, des raffineries et des dépôts de pétrole.
0: Et enfin, les Jeux Olympiques à Berlin, c'est pas pour demain.
2: Ni pour 2036, ni pour 2040, ni pour 2044. Après la ville de Hambourg, Berlin décide à son tour de se retirer de la course allemande à l'organisation des JO d'été, ce qui laisse un match à deux entre Munich et Cologne. Le comité qui va devoir trancher se réunit samedi pour donc désigner le dossier retenu pour porter les espoirs de l'Allemagne à l'organisation des Jeux.
0: Merci Marco Voltaire, il est 17h05, tout de suite la suite du journal.

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1: La guerre est donc bien en train de reprendre en Éthiopie, dans le Nord. Après un regain d'affrontements sporadiques ces derniers mois, la situation a brusquement dégénéré aujourd'hui. Des combats ouverts ont repris entre les forces alliées du TPLF, le Front de Libération du Peuple du Tigré, et les forces fédérales. La compagnie aérienne nationale Ethiopian Airlines a même suspendu ses vols en direction et en provenance du Tigré. Ces violences mettent en péril l'accord de paix qui avait été signé à Pretoria en 2022 et font craindre une guerre de grande ampleur. C'est ce que nous disent Antonio Cascaich et Jean-Michel Boss.
2: Les deux camps s'accusent d'avoir déclenché cette nouvelle guerre. D'un côté, le TPLF, redevenu la force dominante au Tigré depuis la fin du précédent conflit en 2022. Et de l'autre, le gouvernement fédéral du Premier ministre Abiy Ahmed. Des combats auraient éclaté dans la région d'Afar entre forces tigréennes et troupes fédérales éthiopiennes. Ethiopian Airlines a suspendu ses vols vers Mekele, Shire et Aksum, invoquant la situation actuelle dans la région du Tigré. Dimanche, le TPLF et 6 heures d'autres mouvements opposés à Addis Abeba, dont des milices Amara Fano et l'armée de libération Oromo, ont annoncé une alliance visant à renverser le gouvernement. La DW a joint Kjetil Trondvoll, il est spécialiste de la région et professeur à l'Oslo New University College en Norvège.
3: La guerre a déjà commencé. Les combats font rage sur plusieurs fronts. Il semble s'agir d'opérations coordonnées impliquant les forces tigréennes, mais aussi celles d'Afar et de Fano.
2: Getachew Reda, ancien porte-parole du TPLF, devenu conseiller du Premier ministre éthiopien, dénonce l'irresponsabilité de ses anciens compagnons de lutte. Selon lui, les dirigeants du TPLF ont lancé une offensive de grande ampleur dans les régions d'Afar et d'Amara. Le TPLF, interdit en Éthiopie depuis 2025, est accusé par Addis Abeba de gouverner illégitimement le Tigré. Ses dirigeants affirment au contraire défendre la population contre une invasion fédérale et dénoncent un risque de génocide. Gary Kurtz, analyste à l'Institut allemand pour les affaires internationales et de sécurité à Berlin, évoque lui aussi une grave escalade.
4: Des affrontements sporadiques avaient déjà eu lieu ces derniers mois, mais c'est désormais un pas vers la guerre et il sera difficile de contenir une fois atteint ce niveau d'escalade.
2: Des diplomates et spécialistes redoutent qu'un nouveau conflit déborde les frontières éthiopiennes. Beaucoup pensent au précédent soudanais qui a attiré l'implication de puissances étrangères et provoqué l'une des plus graves crises humanitaires au monde.
1: Nous suivrons bien entendu l'évolution de la situation en Éthiopie. Si vous souhaitez réagir, vous êtes bien entendu les bienvenus pour nous faire part de vos commentaires sur les réseaux sociaux. Sachez que l'Union africaine, de son côté, se dit vivement préoccupée par la reprise des tensions dans le nord de l'Éthiopie. Le président de la commission de l'UA, Mahmoud Ali Youssouf, condamne la prise des aéroports de Mekele, Aksum et Shire par les troupes du TPLF et il appelle à un retour immédiat au dialogue dans le cadre de l'accord de paix de Pretoria, donc de novembre 2022. Dites-nous ce que vous en pensez, par exemple en allant voir donc nos canaux sur les réseaux sociaux DW Afrique. Vous pouvez aussi, pour rester informé, vous abonner à notre chaîne WhatsApp.
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1: Et puis on parlait à l'instant de la Corne de l'Afrique. Sachez qu'en Érythrée, 25 ans jour pour jour après leur arrestation, les journalistes Dawit Isaac et Temesgen Gebreyesus, Seyoum Tchehaï et Emmanuel Asrat restent toujours détenus au secret, sans procès. À l'occasion de cet anniversaire, donc un quart de siècle après leur arrestation, Reporters sans frontières et 133 journalistes du monde entier appellent la communauté internationale à tout mettre en œuvre pour obtenir leur libération. En visite de travail à Beni, dans la province du Nord Kivu, on est bien sûr en République démocratique du Congo, dans l'Est, le représentant spécial du secrétaire général des Nations Unies en RDC, qui est aussi le chef de la mission de l'ONU en RDC, la MONUSCO, James Swan s'est entretenu avec le vice-gouverneur de la province du Nord Kivu, le commissaire divisionnaire Louis Ségon Karawa. Les échanges ont notamment porté sur la situation sécuritaire et sanitaire dans la région. région. Au terme de cette rencontre, James Wan s'est exprimé devant la presse, notamment sur la situation en lien avec l'épidémie d'Ebola en cours. Écoutons un extrait de ses propos, sélectionné par notre correspondant John Kanyunyu.
0: Nous avons également évoqué la situation liée à Ebola, alors que le nombre de cas continue d'augmenter dans le Grand Nord. Sous le leadership du gouvernement congolais, le système des Nations Unies, avec l'OMS et les partenaires humanitaires, reste pleinement mobilisé pour soutenir la riposte et contribuer à contenir l'épidémie. Face à son évolution, nous devons maintenir un haut niveau de vigilance et continuer à renforcer notre réponse. Les autorités et les communautés du Grand Nord peuvent compter sur notre soutien. Enfin, je tiens à rendre hommage aux agents de santé en première ligne qui poursuivent leur travail dans des conditions particulièrement difficiles.
1: C'était James Wan, le patron de la MONUSCO, qui était donc aujourd'hui en visite à Beni. Toujours en RDC, donc l'épidémie d'Ebola progresse rapidement. Les centres de traitement manquent de personnel soignant. Et dans la province du Nord-Kivu, donc les cas ont bondi de 73% en 3 semaines seulement. L'Organisation mondiale de la santé s'inquiète aussi de la forte mortalité chez les enfants de moins de 5 ans. Le phénomène climatique El Niño pourrait quant à lui provoquer plus de 66 000 décès supplémentaires liés à la chaleur dans le Sahel d'ici au mois de février prochain. 66 000 morts supplémentaires. Selon des chercheurs américains, le Nigeria concentrerait près de la moitié de ces victimes attendues. L'ONU alerte également sur les risques accrus de sécheresse, de malnutrition et de choléra sur le continent africain. La Cour pénale internationale a reconnu aujourd'hui le chef de guerre Mahamat Saïd Abdel Kani coupable de 4 chefs d'accusation de crimes contre l'humanité pour sa responsabilité dans le centre de détention de l'Office centrafricain de répression du banditisme à Bangui. Un soulagement pour les victimes et une victoire pour les organisations de défense des droits de l'homme. C'est ce que nous explique notre correspondant sur place, Jean-Fernand Coena.
6: La Cour pénale internationale a jugé Mahamat Saïd Abdel Kani, 56 ans, coupable de faits de torture et d'emprisonnement illégal. Une nouvelle audience sera encore nécessaire pour déterminer sa peine. Olivier Marius Pusinga est un ancien détenu du camp qui était placé sous la direction de Mahamat Saïd Abdel Kani. Il exprime sa reconnaissance envers la justice internationale.
7: Et je remercie d'abord la Cour contribuée au moment d'arrestation de Saïd jusqu'à ce moment. C'est un début de soulagement par rapport aux atrocités qu'on a eues à subir.
6: L'organisation Human Rights Watch se félicite pour sa part de cette décision. Lewis Mudge est le directeur de Human Rights Watch pour la République centrafricaine.
8: Le jugement rendu contre Mahamat Saïd Abdel Kani constitue une étape très importante dans la lutte contre l'impunité pour les crimes graves commis en RCA. Mais ceci ne devrait être considéré comme un premier pas. Le verdict est également un important rappel des exactions qui se poursuivent dans le pays.
6: Si l'effort de la justice est salué, la société civile centrafricaine se montre toutefois plus mesurée. Maître Bruno Yacinthe Gbegba, membre du réseau des organisations de la promotion et de protection des droits de l'homme, conteste que Mahamat Saïd Abdel Kani ait été l'un des principaux responsables de la CELECA.
9: Il faudrait qu'on poursuive les principaux responsables des anti-Balaka et les principaux responsables de la coalition CELECA. Un point, un trait. Au lieu de trouver M. Saïd Mahamat qui ne représente rien pour le poursuivre et dire que c'était l'un des responsables de la coalition CELECA. On peut nous dire à quel moment et à quel stade il a commis ces crimes qui heurtent la conscience, quel était son grade au sein de la coalition CELECA.
6: Mahamat Saïd Abdel Kani est toutefois considéré comme l'un des principaux commandants de milices rebelles de la CELECA. Mais le sentiment en Centrafrique est qu'il n'est pas le seul. Plusieurs anciens chefs de ce mouvement sont soit en fuite, comme Noureddine Adam, soit ont été intégrés au gouvernement après avoir signé un accord de paix. C'est le cas de Herbert Gontran-Diono Ahaba, ministre des Transports, et de Gilbert Toumoudeya, ministre délégué au désarmement. Dans le cas de Mahamat Saïd Abdel Kani, seules 35 personnes ont participé à la procédure en qualité de victime ou de témoin. Jean-Fernand Kouina, à Bangui pour la Deutsche Welle.
1: Il n'y a pas de mercenaires russes au Togo, c'est ce qu'a déclaré aujourd'hui dans une interview à France 24 le ministre des Affaires étrangères togolais Robert Doucet. Depuis fin 2021, l'extrême nord du pays subit des incursions de groupes djihadistes et au mois de juillet dernier, l'opposition togolaise avait exprimé des préoccupations concernant la présence présumée, je cite, de forces étrangères dans le nord du Togo, évoquant donc notamment des mercenaires russes du groupe paramilitaire Africa Corps et des forces turc de la société militaire privée Sadat.
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1: L'Asie du Sud-Est est devenue depuis longtemps un centre majeur d'opérations de fraude en ligne qui rapporte des milliards de dollars. Sauf que pour faire tourner cette industrie de la cybercriminalité, eh bien, des centaines de milliers de travailleurs originaires de près de 70 pays sont présents qui subissent eux-mêmes des exploitations, des abus, des agressions sexuelles et même des actes de torture. Ils se retrouvent bloqués dans des pays comme le Myanmar ou le Cambodge. Les ressortissants africains constitueraient désormais le plus grand groupe parmi ces personnes contraintes de travailler dans des usines à arnaque. Explication de Paola Alves Silva, présentée par Marco Voltaire.
10: Pour beaucoup, cette descente aux enfers débute par une simple offre d'emploi en ligne. Attirés par la promesse d'un emploi bien rémunéré, des travailleurs du monde entier se retrouvent séquestrés dans les scam factories, les usines à arnaques. Leur tâche consiste par exemple à utiliser de faux profils sur les réseaux sociaux pour escroquer d'autres utilisateurs. Ils m'ont infligé des chocs électriques, explique cette victime. Ils m'ont vaporisé un produit sur les pieds. Je ne voyais plus rien. Ils m'ont frappé avec un bâton, m'ont donné des coups de pied et des coups de poing. Pressé par la communauté internationale, le Cambodge a fini par lancer une importante répression contre cette cybercriminalité. Des usines ont été fermées par centaines, mais depuis, les victimes de cette traite des êtres humains se retrouvent pour beaucoup bloquées dans le pays. C'est notamment le cas des ressortissants de pays africains qui ne disposent pas de représentation consulaire sur place. Certains d'entre eux ont été placés en détention, voire emprisonnés dans l'attente de leur départ du pays, explique Montse Ferrer d'Amnesty International. Elle explique que d'autres vivent dans la rue en attendant qu'ils soient rapatriés ou que la police les interpelle, les place en détention ou qu'ils trouvent par miracle refuge dans un centre d'accueil. Emmanuel David, 28 ans, originaire du Libéria, a lui été contraint de travailler 14 heures par jour à soutenir tirer de l'argent à des femmes sur des applications de rencontres. Son employeur lui a confisqué ses biens et son passeport. J'ai envoyé une lettre au service d'immigration du Cambodge, dit-il, mais ils m'ont demandé d'acheter un billet de retour. Mais je n'ai pas l'argent nécessaire pour acheter un billet d'avion. Comme Emmanuel David, nombre de victimes sont aujourd'hui endettées. Amnesty International parle d'une crise humanitaire et rappelle que ces anciens travailleurs des usines à arnaques sont bien des victimes et non pas des criminels.
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1: Plus de 60 cas de féminicide ont été recensés au Cameroun depuis le début de cette année. En août dernier, 8 femmes ont été tuées en l'espace seulement de 8 jours. Face à l'ampleur de ce phénomène, les autorités camerounaises ont mis en place au mois de juin des lignes d'alerte afin de permettre la dénonciation de violences basées sur le genre. Des mesures que jugent insuffisantes les militantes féministes comme notre invitée de la semaine, Maître Charlotte Tchakounté, avocate au barreau du Cameroun et militante donc des droits des femmes. On l'écoute au micro d'Eric Topona.
12: Bonjour Maître Charlotte Tchakounté.
13: Oui, bonjour Eric.
12: Ces derniers temps au Cameroun, les cas de féminicide sont en forte hausse. Comment est-ce que vous l'expliquez?
13: Oui, effectivement, les cas de féminicide vont croissant à un rythme alarmant d'ailleurs, particulièrement inquiétant pour ceux qui sont au front comme moi. Je suis loin de lire dans la tête des tueurs et de ces violenteurs, tapeurs de femmes. Mais sur le plan purement technique, je dois dire qu'il y a le système de protection des femmes qui est entamé. Pas qu'il ne soit pas prévu par la loi, non. La loi camerounaise est assez outillée en matière de protection de la femme. Encore qu'il y a que quelques spécificités particulières propres à la femme.
12: Donc vous voulez dire que les normes sociales en vigueur au Cameroun favorisent la domination masculine, hein, c'est ça?
13: Non, je ne dirais pas ça. La loi ne l'a pas dit. C'est vrai que sur le plan culturel, il y a un peu ça. Nous sommes de ce système dit patriarcal, mais la loi va au-delà de la culture. La culture doit s'accommoder à la loi. Donc moi, je ne peux pas dire que les normes sociales favorisent les hommes ou pas, mais il y a un rôle étatique à jouer. L'État doit prendre ses responsabilités pour que les mentalités changent dans ce but-là. Et en dehors de l'État, il y a les acteurs de la justice et les enquêteurs qui doivent effectivement jouer leur rôle. Parce que je suis sûre de ce que si ces intermédiaires de la justice jouaient leur rôle, la situation de la femme ne serait pas aussi lamentable dans notre pays.
12: Alors au Cameroun, le terme féminicide n'est pas explicitement reconnu dans le code pénal, les faits étant généralement poursuivis sous la qualification de meurtre. C'est pourquoi plusieurs organisations de la société civile demandent l'adoption de dispositions spécifiques contre les violences basées sur le genre et un renforcement de la protection des femmes. Qu'est-ce que vous en pensez?
13: J'ai suivi ça. J'ai écouté ça, j'ai fait beaucoup de plateaux avec plusieurs femmes qui soutiennent ça. Mais moi, praticienne, habituée à la défense, à l'accompagnement de ces femmes sur le terrain, je suis convaincue de ce que même si on venait à revoir la loi, à intégrer dans le code pénal la notion de féminicide, rien ne changerait si ceux qui sont appelés à protéger les femmes en appliquant ces nouvelles lois qui auraient intégré la notion de féminicide ne faisaient pas leur travail. En ce moment, je déplore le silence de l'État parce que à ce rythme où on tue les femmes, parfois il y en a 8 qui sont tuées au cours d'une semaine et j'observe le silence. Le silence, j'ai envie de dire coupable, inexplicable, incompréhensible de l'État du Cameroun.
12: Dites-nous, Maître Charlotte Tchakounté, est-ce que vous recevez des témoignages de certaines femmes victimes de violences?
13: Il y a, par exemple, une dame qui m'a saisie pendant que j'étais déjà en Allemagne et elle pleure. Elle explique ce qu'elle a vécu depuis des années et à la fin, il était question pour son partenaire de l'amener chez un marabout pour faire des choses. Elle doit se soumettre à des pratiques qu'elle ne maîtrise pas afin d'être considérée comme une femme. Et que pour reprendre la vie sociale normale et autres. Bon, quand elle a refusé, le monsieur l'a foutu à la porte et il l'a dit à elle-même et à d'autres personnes qu'il va la tuer. Et si rien n'est fait, et s'il vous plaît, elle a saisi la gendarmerie depuis et rien n'est fait. Et c'est comme ça qu'il peut aller jusqu'à la tuer. Heureusement que j'ai saisi plusieurs organisations, parmi lesquelles la Commission nationale des droits de l'homme, le ministère de la promotion de la femme et de la famille. Et moi-même, mon équipe est sur le terrain. Donc, c'est comme ça que nous allons, je crois, réussir à préserver la vie de cette femme.
12: Des associations féministes, des responsables politiques ou des organisations de défense des droits humains réclament désormais que la lutte contre les féminicides au Cameroun soit traitée comme une priorité nationale. Est-ce aussi votre cas?
13: Oui, oui, bon. Mais quelle lutte. C'est pas n'importe quelle lutte. Hein. Moi, je suis un peu fatiguée de ces bruits. Je les appelle bruits. Ces bruits qu'on fait un peu partout. Mettons-nous en rouge tel jour pour symboliser le sang de nos sœurs qui a coulé. Mettons-nous en noir avec des points rouges et puis on fait des pancartes stop féminicide. Ça fait quoi à qui? Est-ce que ça inquiète un seul tueur? Non. Est-ce que ça a changé la culture corrompus de nos officiers et autres de l'ordre, de policiers et gendarmerie? Ça n'a pas changé. Et c'est un maillon de la justice qui se nourrissent de ce genre de problème. Est-ce que ça les a choqués? Non. Et pourquoi donc l'administration, je veux dire, l'État reste silencieux? Mon problème est au niveau du silence de l'État. Et c'est fort de cela que j'ai dit, le féminicide, le problème, la douleur des femmes est devenue comme cet instrument qui cause du bruit dans le silence.
12: Merci beaucoup, Maître Charlotte Tchakounté.
13: Merci également à vous.
5: Le saviez-vous?
1: Le saviez-vous qu'en Ouganda, l'intelligence artificielle aide à repérer les zones les plus exposées à la pollution sonore? C'est ce que nous dit Elio Koubakin.
14: Kampala ne dort jamais vraiment. La musique déborde dans les rues. Faire la fête est une façon de se détendre, d'oublier le stress de la journée. Mais ce bruit permanent a un prix. Les scientifiques affirment qu'il peut nuire à notre santé et perturber la faune. Joël Mwanguzi travaille pour Sunbird AI, une ONG qui produit des données destinées à aider les décideurs publics.
15: D'après nos mesures, les principales sources de bruit sont la circulation routière, les activités humaines et les établissements commerciaux.
14: Dans toute la ville, plus de 20 capteurs solaires cartographient les nuisances sonores et alimentent le système de données en temps réel. Grâce à un tableau de bord accessible au public, chacun peut voir où les niveaux de bruit sont les plus élevés et comment ils évoluent au fil de la journée. Les zones les plus bruyantes se situent généralement autour des grands axes routiers et dans les quartiers densément peuplés. Les zones rouges correspondent à des niveaux sonores supérieurs à 65 décibels. C'est bien plus que les recommandations de l'Organisation mondiale de la santé. Joël Mwanguzi connaît bien le problème. Il a même déménagé parce que son quartier était trop bruyant. Même participer à des réunions en ligne était devenu difficile.
15: On devait sans cesse répéter ce qu'on disait pour être compris pendant les réunions. Et pour dormir, il fallait souvent attendre jusqu'à 23 heures pour enfin avoir un peu de calme.
14: Le bruit, ce n'est pas seulement du son. C'est un son dont on ne veut pas. Dans une ville comme Kampala, beaucoup considèrent ces nuisances comme faisant partie du quotidien, quelque chose qu'il faut simplement supporter. Pourtant, les recherches montrent que le bruit peut être nocif. Il affecte l'apprentissage des enfants et est associé au stress, à l'anxiété ainsi qu'aux troubles du sommeil. À long terme, il peut aussi entraîner une perte auditive. Une exposition prolongée à de forts niveaux de bruit peut favoriser l'hypertension et les maladies cardiovasculaires. À Kampala, les services de santé cherchent à sensibiliser davantage la population. Sarah Zalwango est la directrice de la santé publique.
16: Les personnes qui causent ces bruits ne se rendent pas compte à quel point elles dérangent.
14: Les humains ne sont pas les seuls concernés. Le bruit peut aussi perturber la faune, notamment les oiseaux et les chauves-souris. Le zoologiste Robert Kitio étudie les chauves-souris depuis des décennies et il sait à quel point elles sont utiles aux habitants des villes.
15: Chaque nuit, une seule chauve-souris insectivore peut manger jusqu'à 100 moustiques. C'est un service auquel on ne pense pas toujours. Pourtant, les chauves-souris sont des alliées précieuses dans la lutte contre le paludisme.
14: Malgré des années de progrès, les cas de paludisme sont répartis à la hausse en Ouganda et ailleurs en Afrique. Sensibiliser à la pollution sonore n'est donc pas seulement bénéfique pour notre bien-être mental, cela peut aussi devenir une question de vie ou de mort. Sans les chauves-souris, les populations de moustiques risquent d'augmenter davantage et avec elles, le risque de propagation des maladies. Conscientes des enjeux, les autorités municipales ont récemment mené plusieurs opérations visant les lieux responsables de nuisances sonores excessives. Quant à Joël Mwanguzi, il poursuit son engagement. Aujourd'hui, il aide les habitants à utiliser ces données pour mieux comprendre l'environnement sonore dans lequel ils vivent.
15: Ces données sont accessibles au public grâce à notre tableau de bord interactif. Elles peuvent aider chacun à prendre des décisions, notamment sur l'endroit où s'installer.
14: Tout le monde peut explorer les niveaux sonores dans la ville et découvrir parfois des écarts frappants entre deux rues voisines, ajoutait Joël Mwanguzi.
15: Quel est le niveau de bruit là où je me trouve? Quelle est la principale source? Est-ce que cela pourrait venir de mes propres activités?
14: Prendre conscience de la situation sonore peut influencer nos choix au quotidien. De la même façon que l'on réfléchit désormais à l'empreinte carbone liée à nos déplacements, le bruit entre désormais lui aussi dans l'équation. Alors, faut-il choisir une option plus silencieuse comme le vélo ou préférer une moto bruyante mais pratique? Le bruit a des conséquences. Il peut provoquer des maux de tête ou chasser des espèces entières de leur habitat. Dans une ville qui ne dort jamais vraiment, la question n'est plus seulement de savoir à quel point le bruit est fort, mais jusqu'à quel niveau nous sommes prêts à le tolérer.
1: Et nous arrivons à la fin de nos émissions pour aujourd'hui. Rendez-vous demain à 7h30. On refera un point sur la situation en Éthiopie où la guerre a repris entre le TPLF et ses alliés du nord du Tigré et les forces gouvernementales. À demain. Bonne soirée à tous. Tchuss.